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1: Attention, silence partout. Silence.
2: Silence, on tourne.
1: Silence, s'il vous plaît.
3: Jamais là. Donc, flap, 7 jours première.
4: Animation.
5: J'aurai donc moi aussi les honneurs de l'acier. Mais écoute-moi bien, Fouquier, écoute-moi bien. Si tu veux me couper la tête, l'homme qui t'a donné des ordres, son corps viendra bientôt pourrir près du mien. Il le sait comme moi. Il me tue. Il en mourra.
6: T'as pas une gueule de porte-bonheur.
7: J'ai toujours adoré ces petits moments de calme avant la tempête.
5: Le peuple n'a qu'un seul ennemi dangereux. C'est le gouvernement.
8: But I beg your pardon, my lord, but in my opinion, I am sure, mais alors I am tout à fait sure que c'est un coup de fantôme.

Lorsqu'il se lance dans le film historique, le cinéma français aime à s'emparer de la Révolution française et des luttes pour la liberté individuelle, les droits de l'homme et les acquis sociaux au sein de la République qu'elle vit passer. Film d'auteur, blockbuster et classique du cinéma en passant par des comédies d'aventure et les reconstitutions officielles se partagent l'affiche. On y croise le peuple soulevé, la prise de la Bastille, les débats à l'Assemblée, la terreur et la guillotine qui guette. Et la Révolution française au cinéma prend parfois la forme de biopic décalé.

Aujourd'hui, jour de la commémoration de la prise de la Bastille, Radio Mercure a encore changé son programme cinématique sans toc en bouleversant ce qui était prévu et en vous proposant une programmation aux musiques de films ayant pour thème la Révolution française. Et l'avantage de poursuivre cette émission durant la période estivale, c'est l'opportunité de coller à l'actualité du calendrier. Et quoi de meilleure journée que ce 14 juillet pour nous plonger dans l'histoire de France en musique, une histoire pas toujours reluisante, semée de compromissions, de trahisons, de violences, d'émeutes et de crimes divers.

un hymne à la liberté façon Michel Legrand, et ce n'est pas le seul hymne qui aura été composé pour le cinéma. Ici, c'est pour le film de Jean-Paul Rapneau, Les Mariés de l'an 2, avec Jean-Paul Belmondo et Marlène Jobert, sur lequel nous reviendrons tout à l'heure. La Révolution côté noblesse pour entamer ce voyage à travers les affres de la Révolution française avec les adieux à la reine de Benoît Jacquot en 2012. Alors que Versailles n'entend pas la gronde qui monte de Paris, Sidonie Laborde, interprétée par Léa Seydoux, lectrice de la reine, jouée par Diane Kruger, se croit protégée par Marie-Antoinette. Elle ignore que les relations ambivalentes qu'elle développe avec elle et Madame de Polignac, jouée par Virginie Ledoyen, ne sont pas réciproques. Les adieux à la reine, un film assez récent sur l'époque de la Révolution, avec de beaux décors, une belle musique de Bruno Coulet, des décors qui décrivent bien le faste et l'insouciance de la cour de l'époque, les intrigues assassines de Versailles et le manifeste sur le désir féminin.

On poursuit ce florilège des musiques de films sur la Révolution française avec Chouan de Philippe de Broca, réalisé en 1988. On commence avec le générique.

0: clergé et aristocrate de Vendée, dont Stéphane Freys et Philippe Noiret, fédèrent une armée de paysans catholiques fidèles au roi, face aux troupes révolutionnaires du méchant Lambert Wilson. Au milieu, une histoire d'amour avec une très belle Sophie Marceau et une invraisemblable fin en deltaplane.
1: L'insurrection contre la République est proclamée. Tout le pays se révolte. Ils vous veulent pour général.
2: Je dis non à la guerre.
1: Mon père, tous vous réclament.
2: Crois-tu qu'une guerre s'improvise ?
3: La Vendée est en flammes.
4: L'île et Vilaine, le Morbihan vont suivre.
2: Trois départements contre 89. Notre pauvre Bretagne contre toute la France.
1: L'histoire est jalonnée de jacqueries et de soulèvements spontanés. Même votre prise de la Bastille.
2: Comment ma prise de la Bastille ? Elle était dans le sens de l'histoire. Votre cause, elle, est désespérée.

Même s'il est assez déroutant de se voir prendre fait et cause pour des royalistes. Après un extrait du film, encore les fastes de la royauté, ou du moins leurs reliques, dans ce film « Chouan » de Philippe de Broca, mis en musique par Georges Delerue.

0: la Révolution française dans ce qu'elle a de plus noir et malsain, et qui raconte, sous la direction du réalisateur polonais Andrzej Wajda en 1983, l'ascension et la terrible chute de Georges-Jacques Danton, l'une des têtes de la Révolution française. Il finira d'ailleurs par la perdre, la tête. Dans le rôle, Gérard Depardieu, quand il était encore pleinement habité par les rôles qu'il interprétait. Andrzej Wajda a choisi d'évoquer un moment clé de la Révolution française. On est en septembre 1793, le comité de salut public, à l'instigation de Robespierre, instaure la terreur. La famine réapparaît, avec elle la révolte et les têtes tombent. Danton, regagnant Paris, s'oppose à Robespierre. C'est le choc de deux politiques inconciliables, de deux fortes personnalités mises en relief par l'interprétation remarquable de Gérard Depardieu pour Danton et Wojciech Pioniak pour le rôle de Robespierre. Et cette musique terrible signée Jean Prodromides. Dans Cinématique Santok, la musicale, on peut aussi vous passer non seulement de la musique, mais aussi des extraits de films. Et en voici un assez représentatif du film Danton de Wajda. Une séquence unique avec un monologue incroyable. Un monologue qui a été pris, je crois, qu'une seule fois. D'ailleurs, la première prise a été la bonne. Avec dedans des défauts, on entend le bruit du parquet au moment où il ne faudrait pas trop l'entendre, la voix de Depardieu qui s'éteint par moments, et puis aussi des parties visuelles avec une mise au point caméra un petit peu hasardeuse, mais plutôt que de recommencer, Wajda a préféré garder cette séquence tellement Depardieu est habité par ce rôle. On l'écoute.
1: On m'accuse d'avoir été coupable de conspiration. Eh bien, je le reconnais. J'ai été coupable de conspiration. Dans le secret de mon cœur, seul, avec moi-même, j'ai conspiré. J'ai conspiré pour la paix, pour l'amnistie, pour le respect des lois, pour la tranquillité publique. J'ai conspiré pour le bonheur et la justice. Ces erreurs ? Oui, oui, parce qu'il paraît que ce sont des erreurs, je les reconnais. Et même, je les revendique. Mais celle-là, seulement celle-là. Un autre de mes torts fut d'être populaire et d'être fort, alors que seuls l'obscurité et la mesquinerie peuvent assurer de longs jours tranquilles. Si vous voulez durer, ne soyez pas aimé. C'est une des lois nouvelles que nous avons inventées. Une de ces lois d'autant plus puissantes qu'elles sont écrites nulle part. Malheur aux hommes forts et aimés du peuple! Longue vie aux médiocres, taciturnes, amers dans la solitude de leur bureau! La révolution est comme Saturne, elle dévore successivement ses propres enfants. Pourquoi serions-nous obligés, pour pousser par je ne sais quel destin, de condamner au lieu de pardonner, de tuer au lieu de sauver? D'où vient cet enchaînement de sang versé? Et où s'arrêtera-t-il? S'il s'arrête un jour? Je croyais pouvoir freiner la tempête de la révolution. Je pensais que c'était souhaitable, et je le crois encore. Mais je vois vos yeux froids.

0: où déjà je peux lire ma mort. Ma mort inévitable, décidée avant même que vous n'entriez dans cette salle. Et je me dis, mais me serais-je trompé? Me serais-je trompé? D'autres que moi pensent différemment. Leur soif d'idéal ne connaît aucune limite. Ils ne voient plus d'hommes autour d'eux. Ils ne voient que des spéculateurs, des scélérats, des traîtres. Au nom des principes de la Révolution, ils en ont oublié la Révolution elle-même. Ils ont établi une dictature nouvelle, plus féroce encore que l'ancienne. Par crainte du retour des tyrans, ils sont devenus tyrans. Tu disais-vous qu'il fallait du sang, que le peuple voulait du sang. Menteur, mensonge, mensonge. C'est pas le peuple qui veut du sang, c'est toi. Le peuple ne veut qu'une seule chose, c'est vivre en paix. Tu n'as pas le droit de lui attribuer le désir de sang qui est le tien. Le peuple n'a qu'un seul ennemi dangereux. C'est le gouvernement.
1: Complétons cet extrait de Danton de Vajda avec également un extrait d'un entretien que nous avons eu à l'occasion de la visite du réalisateur et de toute son équipe à Senlis. C'était en juin 82, 6 à 8 mois avant la sortie du film. Il mettait au point quelques scènes dans la ville de Senlis pour ce film historique Danton. Et nous avons rencontré Vajda qui répond à quelques-unes de nos questions. C'était entre deux prises de vue avec bien sûr les traductions de son interprète. Attention, on est en 1982, hein, c'est un entretien, un interview d'époque.
2: Dans l'histoire de la Révolution française, quelles ont été les raisons qui vous ont poussé à porter à l'écran la vie de Danton?
3: Avant tout parce que j'avais un très bon matériel littéraire.
4: Et
3: en plus un matériel littéraire polonais. C'est-à-dire une pièce de Stanisława Przybyszewska, écrite en 1935. Qui, à mon avis, d'une manière très profonde, très belle, et surtout très originale, a montré un moment très tragique de la Révolution française, le moment du procès de Danton. Il y a aussi une deuxième raison, plus importante encore peut-être. Cela fait plusieurs années que je voulais travailler avec Gérard Depardieu. Et quel rôle meilleur peut-on trouver plus important que celui de Danton? Donc je tenais beaucoup à le rencontrer à l'occasion de cette mise en scène.
5: Danton, Desmoulins, Philippot, Lacroix, Hérault, Bas, Chabot, Bastille.
1: Les noms des condamnés à la guillotine qui s'égrènent pour monter dans la charrette qui va les conduire à l'échafaud. Une séquence sonore sans trop de dialogue et cette musique, toujours terrible, mais tout à fait appropriée, comme celle qu'on pourrait entendre dans un cauchemar en priant pour qu'on se réveille. Mais ce ne sera pas le cas, jusqu'à ce que le couperet tombe. Danton, musique, je vous le rappelle, composée par Jean Prodomides.
0: Je vais montrer ma tête au peuple. Alors vaut la peine.

0: Un peu plus de légèreté maintenant sur Radio Mercure dans Cinématique sans toc, la musicale spéciale Révolution française, puisqu'on va aborder le film de Sofia Coppola, Marie-Antoinette. Peut-être le film le plus pop de la sélection. Réalisé en 2006, Marie-Antoinette, une princesse autrichienne pleine de vie qui va épouser le maladroit Louis XVI. Il y a de la musique classique dans le film, mais pas que. Comme ici dans cet extrait qui présente le réveil de la nouvelle dauphine, avec la moitié de la cour dans sa chambre, et ce sera de qui la plus habilité à habiller Marie-Antoinette, alias Kirsten Dunst, qui, les fesses à l'air et le reste aussi, attend patiemment qu'on lui glisse quelque chose sur le dos.
1: Madame, à votre petit lever, le droit d'entrée est accordé aux grandes dames de la cour, mais la préséance revient aux princesses du sang et à vos dames d'honneur. Viennent ensuite les valets et les gens de votre entourage. Vite, vite, madame. Quiconque possède un droit d'entrée peut l'exercer à tout moment. Il convient donc que vous fassiez attention à saluer comme il se doit toute nouvelle arrivée. Non, vous ne devez jamais tendre la main. L'honneur de donner un objet à la dauphine est un grand privilège. Il revient aux personnes de haut rang. Par exemple, Madame de Lamballe est l'épouse d'un prince du sang.

0: Bonjour.
1: Non, un instant. En tant que membre de la famille royale, c'est à votre sœur, la comtesse de Provence, que revient cet honneur.

0: tout cela est ridicule.
1: Tout cela, madame, c'est Versailles.
2: À coups de macarons la durée et de champagne, Marie-Antoinette dynamite la vie guindée de Versailles jusqu'à ce que ses rabat-joie de révolutionnaire ne viennent gâcher la belle fête. Une bande-son qui mêle les musiques d'époque, comme je vous le disais, mais également les groupes contemporains. Et pour ça, qu'on aime ou qu'on n'aime pas, il faut bien reconnaître que les anachronismes de la bande-son dans le film de Sofia Coppola accentuent d'autant plus le côté ridicule des fastes de Versailles. Entendre par exemple du bowo à la place de l'habituelle musique de chambre, il est vrai que ça dénote.

0: reste dans le ridicule maintenant, comme d'ailleurs nous le faisait constater Marie-Antoinette tout à l'heure, avec cette fois le film de Patrice Lecomte, sorti en 1996 et qui porte justement le titre « Ridicule ».
1: Unité, immutabilité, éternité,
2: c'est lui, c'est Dieu.
3: Bravo Villecourt, c'est lumineux.
4: J'ai démontré ce soir l'existence de Dieu.
5: Je pourrais tout aussi bien démontrer le contraire quand il plaira à Sa Majesté.
6: Tu finiras à la Bastille, j'y veillerai, philosophe.
0: Un nouveau venu à la cour du roi Louis XVI s'attire les foudres des nobles déjà bien installés. Leur obsession, le ridiculiser, honte suprême de l'époque. Mais ils vont se heurter à plus malins. Porté par un casting 5 étoiles et réalisé par Patrice Lecomte, Ridicule est une comédie dramatique et historique, aussi burlesque que réaliste. Le film nous plonge à travers l'histoire de Grégoire Ponce-Ludon de Malavoie, ancien noble nouvellement précaire, au cœur de la cour de Louis XVI. Ridicule de Patrice Lecomte tient autant pour sa galerie d'acteurs, Jean Rochefort, Charles Berling, Fanny Ardant, Bernard Giraudot, que pour sa reconstitution fidèle des intrigues, de l'ambiance et des manières de l'époque. Et la musique de Ridicule, on la doit à Antoine Duhamel.
4: Madame, le roi semble manquer d'esprit aujourd'hui. Je comprends pas mon insuccès.
7: L'art Villecourt est de briller en restant à sa place.

Le passage le plus japonais de l'émission, point sans faux, Lady Oscar, la série animée, ce fameux manga de 40 épisodes de 23 minutes, créé d'après le manga La Rose de Versailles et diffusé entre 79 et 80 au Japon et 10 ans plus tard seulement en France dans l'émission Recréa 2. Le générique était chanté par Marie Dauphin sur des paroles, tenez-vous bien, d'Antoine Decaune. Une adaptation du manga qui a lobotomisé la jeunesse des années 80-90 est sortie sur grand écran en 79 par Jacques Demy. Et qui dit Jacques Demy bien souvent, la musique, elle est comme ici de Michel Legrand, qui mélange la carmagnole et une musique originale plus ou moins ampoulée. C'est Lady Oscar, le film de Jacques Demy.

Et tant qu'on y est, on reste avec Michel Legrand, avec Les Mariés de l'an 2 qui reviennent. Les Mariés de l'an 2, signé Jean-Paul Rapneau en 1971.

Pour pouvoir se marier aux États-Unis où il refait sa vie avec une riche héritière, Nicolas Philibert, alias Jean-Paul Belmondo, revient dans une France révolutionnaire afin d'y divorcer de Charlotte, jouée par Marlène Jobert. Suivent quiproquo, cascade et un nouvel amour entre deux mariés. Les mariés de l'an 2, avec un Bébel au sommet de son art, dans un film d'aventure comme le cinéma français savait en faire à l'époque, et une Marlène Jobert belle comme un cœur. Et puis, un dernier thème signé Michel Legrand, le galop des aristocrates.

Une Marseillaise, un extrait en tout cas, qui en fait ressemble beaucoup plus à la version originale, celle qui a été composée par Rouget de Lisle, car entre-temps, des petites variations ont été commises quant au choix de certaines notes et aussi de leur durée. Vous vous êtes rendu compte que cette version-là ne ressemble pas tout à fait à celle que l'on entend un petit peu partout depuis ce matin. Le film peut-être le plus documenté de cette sélection cinématique sans toc, La Révolution française, puisqu'il s'agit ici du film La Révolution française, dont le premier volet, composé de deux volets, a été signé Robert Henricot en 1989. Ici, le metteur en scène ne s'embarrasse pas de romances et de petites intrigues. C'est l'histoire qu'il filme. Depuis le serment du jeu de paume jusqu'à l'exécution de Robespierre, plus de 6 heures de film, qui deviendra d'ailleurs une série télévisée, parce que le film marchera pas trop d'ailleurs au cinéma. 30 000 figurants, budget de 300 millions de francs. La France en grand, avec un casting international. Jane Seymour en Marie-Antoinette, François Cluzet, Peter Ustinov, Sam Nell, Claudia Cardinal, Jean-François Stévenin, Jean Bouise, Michel Galabru, Christopher Lee et j'en passe. Sorti 200 ans juste après les événements pour la célébration du bicentenaire de la Révolution, le film en deux parties présente de manière quasi exhaustive les événements principaux de la période. La Révolution française, musique de Georges Delerue.

l'histoire de la Révolution française en deux parties. La première partie, réalisée par Robert Henrico, regroupe les événements de 1789 au 10 août 1792, quand le roi Louis XVI est jeté en prison, Louis XVI joué ici par Jean-François Balmer, tandis que la seconde partie, mise en scène par Richard Effron, nous emmène jusqu'à la fin de la Terreur, en 1794, avec les exécutions de Louis XVI, Marie-Antoinette, Danton et Desmoulins. Une partition fleuve pour Georges Delerue. Delerue que nous allons entendre ici au piano pour son hymne à la liberté, une plage du disque inédite pour une maquette du thème principal tel qu'il a été présenté à Robert Henrico et que bien sûr le réalisateur validera. C'est une version piano donc avant que Georges Delerue ne l'orchestre et ne l'enregistre et il est issu des archives personnelles de la famille Delerue. Nous avons préparé pour vous un petit montage qui vous permettra d'entendre un extrait de la version simple au piano donc, enchaîné avec la version orchestrale et les chœurs et nous terminerons avec le thème interprété par la soprano Jessie Norman.

0: La Révolution française, un double CD sorti uniquement à 1500 exemplaires chez Music Box Records, plus de 2 heures de musique par le British Symphony Orchestra, dirigé par le compositeur Georges Delerue.
1: En attendant, moi je ne vous ai pas attendu pour faire une chanson que vous serez peut-être bien content d'avoir si vous avez besoin d'un hymne révolutionnaire.

Une Marseillaise un peu bancale, présentée par un Rouget de Lille tout aussi bancal, c'était Darry Cole, avec la perruque de Traviole pour un passage de Liberté, Égalité, Choucroute de Jean-Yann en 1985.

Le calife de Bagdad arrive à Paris en pleine fièvre révolutionnaire pour faire l'acquisition d'une guillotine. De son côté, plutôt que de fuir à Varennes, Louis XVI prend la route de la Perse où il devient calife à la place du calife. Les potacheries de Jean-Yann, éternel bougon, ont beau se passer dans un 1789 fantaisiste, elles avaient une résonance dans la France socialiste des années 80 et ça se sent jusque dans la musique, puisqu'en même temps sortait le film Ghostbusters et la musique de Liberté, Égalité, Choucroute lorgnait plus que de raison sur la chanson de Ray Parker Jr.

La Révolution couve dans les rues et les caves parisiennes. Loin de la gronde, Louis XVI, joué par Mel Brooks, passe son temps à faire la fête et ploter les demoiselles de la cour. Jusqu'à ce que la Révolution éclate et l'oblige à échanger sa place avec son garçon de pisse.

4 épisodes de l'histoire, l'âge de pierre, les temps bibliques, l'Empire romain et l'Inquisition espagnole revue et corrigée en farce. Les hommes des cavernes se donnent du bon temps, Moïse perd un morceau des commandements, les tortures du grand inquisiteur deviennent musicales et Louis XVI a un sosie. Ce n'est pas le meilleur film de Mel Brooks que cette folle histoire du monde réalisée en 1981, un film à sketch qui donne une vision toute américaine, mais finalement un film intéressant qui raconte l'histoire du monde et en plus, il nous reste de ce film ce rap incontournable diffusé au début des radios libres en France. It's Good to Be the King, interprété par Mel Brooks lui-même.

Nous allons terminer cette émission musicale consacrée à la Révolution française au cinéma avec notamment la Nuit de Varennes d'Ettore Scola. Une nuit de juin 1791, un carrosse quitte le Palais Royal. Le libertin Nicolas Rétif de la Bretonne se lance à sa poursuite et croise en chemin le grand Casanova vieillissant. Tous deux rejoignent la diligence et, avec les passagers qui comptent aussi bien des royalistes que des révolutionnaires, vont confronter leurs idées politiques et assister à l'arrestation de la famille royale. La Nuit de Varennes, un dernier extrait de la musique d'Armando Trovajoli.

Et c'est Éric Lévy qui clôture ce parcours musical à travers les films sur la Révolution française avec Le pire du Moyen-Âge qui débarque dans le XVIIIe siècle.

pour la quatrième fois, les visiteurs sont de retour dans Les Visiteurs, la révolution, comédie délirante et décalée, portée par le duo incontournable Christian Clavier et Jean Reno. Et dans cet opus, Godefroy de Montmirail et son serviteur Jacouille sont propulsés en pleine terreur durant la Révolution française.

Je ne sais pas si c'était vraiment le meilleur film pour terminer cette émission consacrée à la Révolution française, mais bon, on avait envie de délirer un peu pour terminer Cinématique sans toc. Merci d'avoir écouté cette émission. Vous pouvez la retrouver en podcast, bien sûr, sur le site de Radio Mercure, également sur la page Facebook de Radio Mercure et de Cinématique sans toc. À la semaine prochaine pour d'autres musiques de films. Salut !

Ah, ça y est, on est à la miaou, oui, miaou. Alors les juilletistes, on n'en parle même pas, ils sont revenus depuis 15 jours, ils sont en train de bosser, le bronzage commence à partir. Ceux qui ont pris des 2 semaines d'août jusqu'au 15, bah, ils sont prêts à revenir. Et puis bah, c'est, ceux qui partent les 2 dernières semaines d'août, et bah, eux, ils vont bientôt partir. Les valises sont prêtes, là, la voiture est chargée, il n'y a plus qu'à y aller. Ou alors ils sont déjà arrivés au bungalow, ils sont déjà à l'apéro, hop, hop, hop, hop, hop. Demain, ça sent la baignade. Vous êtes dans Dancefloor spécial été. Avec les tubes de l'été, bien sûr. Vous êtes en compagnie de Patrick H2, et ce, sur Radio Mercure 93 FM. Et on va faire ça collé serré, tiens. Philippe Laville et Jocelyne Berrois.

Une chanson qui sent le monoï et qui sent la noix de coco. Ça tombe bien, t'es dans Dance Floor spécial Hit de l'été et ça va poursuivre. On va passer de 1987, cette chanson de Philippe Laville et Jocelyne Biroir, collée serrée, avec Sweet à la longue en 1992, Inner Circle.

Simple et funky, alliance ethnique et puis patati patata, et bien patata voilà. Cumbia Gualo. Tube de l'été 1998. Et dans Dance Floor. Avec Patrick H2.

Ah, New Religion avec Bébé Rexha et Faithless. Voilà, je vous l'ai dit, c'était Faithless. Une petite nouveauté Radio Mercure comme on les aime. Et puis la Danza Kanduro avec Lucenzo. Allez, ça danse dans...

L'été, bien sûr, dans Dance Floor, l'émission qui fait bouger tes vacances. Et tu veux encore de la musique du soleil? Oui, bah, il va y avoir juste maintenant. Continue à danser sur le bungalow. Sur la terrasse. Et en préparation, Réel McCoy et Technotronic. Voici Domino.

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It's on You 1999 avec Ryan McCoy. On va poursuivre avec The Emotions et Bets of My Love. Ah, la disco, le funk, les années 80, tout ce qu'on aime.

Et dans Dance Floor spécial été, les tubes de l'été. Et tu danses. Une petite nouveauté française et puis on repartira côté soleil puisque nous sommes en plein cœur des vacances. Donc côté soleil, bien sûr. Mais pour l'instant, c'est Ellie Rose. Elle tient debout. Nouveauté Mercure dans Dance Floor.

Voici Princess Lover avec Mon Soleil. Et sur Radio Mercure 93 FM et en streaming sur l'application.

Non, je sais, les voisins sont venus te voir. Il y a au moins une dizaine de personnes devant ton bungalow. Ils te demandent ce que c'est comme radio. Bah, tu leur dis c'est Radio Mercure 93 FM et que vous écoutez tous Dance Floor. On repart pour du gros son avec 12 to 12 et Sombre. T'es à l'apéro, les cacahuètes, le saucisson, oh là là, les chips, tout va bien, c'est les vacances!

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Allez, encore un tube. Eh oui, on est comme ça dans Dancefloor. Un tube. When I'm with you. Les Sparks. Ah, tu t'en souvenais plus? Bah, Patrick H2, il est là pour ça, hein. Et tu danses encore? Bah oui! T'es en vacances, t'es bien, t'es bronzé. Oh là là

Carbone avec Imagine pour finir cette émission Dance Floor. Alors Dance Floor, c'est tous les vendredis de 20h à 21h et en rediffusion le samedi de 21h à 22h. Dance Floor, l'émission qui fait bouger tes vacances. Ah oui, on est en plein cœur de l'été. Vous savez, quand vous me faites un petit pouce sur le Facebook de Radio Mercure au niveau de mes émissions, je vous fais un petit coucou pour vous remercier. Et là, j'ai écarquillé les yeux. Eh oui, parce que Roberto Milesi, le grand accordéoniste français, eh bien, m'a fait un petit pouce. Alors franchement, là, je m'y attendais pas. Et ça m'a fait très plaisir. Donc Roberto, merci beaucoup pour tes encouragements. Si vous sortez ce soir et que vous sortez pas, que vous allez en soirée au camping, ça va. Si vous sortez du camping et que vous prenez la voiture, c'est Sam qui conduit. Il est au jus d'orange, tout va bien. Il vous ramène sain et sauf, les parents sont contents et en plus vous piquez une tête de main dans la mer et vous vous direz quelle soirée j'ai passée. Je serai là la semaine prochaine, je vous attends de pied ferme.

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1: Patrick H2 avec vous sur Radio Mercure 93 FM dans Music Quiz. Émission de divertissement, on va jouer, des blind tests, des définitions de mots croisés. Elles sont abordables aujourd'hui, les définitions de mots croisés, les blind tests. Il y a des surprises, il y en a pour tout le monde. Je vous propose de commencer par une petite nouveauté, Gordon City avec Work It Out. Ça va bouger, c'est du gros son. Nouveauté Radio Mercure dans Music Quiz.

0: Ah, Gordon City, work it out. Bon, dites-moi, les juilletis, vous êtes là? Vous êtes là, les juilletis? Oui, levez la main. Voilà, oui, vous êtes là. Ceux de la première quinzaine d'août, vous êtes revenus aussi, donc vous êtes là aussi, parfait. Et ceux de la deuxième quinzaine, vous êtes en vacances, mais vous êtes présents, vous avez arrêté la plage, vous êtes revenus au bungalow pour écouter Music Quiz, c'est bien. Non, je fais une petite mise au point parce que après on joue, donc je voudrais que tout le monde soit présent, bien sûr. Tiens, en parlant de mise au point, voici Jackie Quartz sur Radio Mercure 93 FM. Vous êtes dans Music Quiz, puis qu'est-ce qu'on est bien dans Music Quiz?
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Au couvent, c'est pas une éclair. Au couvent, c'est pas une éclair. C'est en 10 lettres. La deux... Alors, je vais donner 2 lettres quand même, parce qu'il y a 10 lettres. La deuxième lettre, c'est un E. Et la sixième lettre, c'est un I. Au couvent, c'est pas une éclair. On va s'écouter Garou et Michel Sardou pour 3 minutes 30 de bonheur avec la rivière de notre enfance. Et surtout, ça va vous permettre de chercher au couvent, c'est pas une éclair. Vous êtes dans Musique Quiz avec Patrick H2.

0: Garot Michel Sardou, un duo pour la rivière de notre enfance. Alors, la définition de mot croisé. Au couvent, c'est pas une éclair. Eh bien, il fallait trouver religieuse, parce qu'au couvent, bah, y a des religieuses. Et puis, c'est pas une éclair. Bah, si c'est pas une éclair, c'est une religieuse, parce que soit au café, soit au chocolat, c'est un gâteau. Hein, l'éclair ou la religieuse, voilà. Donc, fallait trouver religieuse. Premier point pour ceux qu'on trouvait. Et puis, pour les autres, il y aura deux autres définitions qui seront un petit. Ouais, la deuxième est plus facile, et puis la troisième est un petit peu plus dure, voilà. Et puis, j'ai pas blasphémé, hein. On a parlé de religieuse, de couvent, mais si j'avais voulu vraiment blasphémer, je vous aurais passé la salsa du démon.
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La salsa du démon, je laisse les parents expliquer les paroles aux enfants. Et les enfants d'ailleurs, vous allez rester collés au poste parce que le blind test, il est pour vous, pour les moins de 20 ans. D'accord ? Donc les moins de 20 ans, vous allez trouver, vous dites aux parents si eux ne trouvent pas. Mais ça m'étonnerait parce qu'ils ont dû regarder le film pendant des décennies. Donc bon, voilà. Alors le blind test, c'est, bah oui, pour les enfants. Alors attention, je vais baisser quand même. J'ai mis le générique pour dire parce que la salsa du démon, ça finissait un petit peu cut, comme on dit dans le jargon des animateurs. Et donc, c'était le grand orchestre du Splendide, hein, quand même, faut le dire. Alors, je vais baisser le son, mesdames, messieurs. Je vous l'ai mis deux fois parce que c'est assez rapide, hein, ça dure, je crois, 13 secondes. Les enfants, prêtez bien l'oreille et puis dites aux parents, mais normalement, à la première note, vous allez tout de suite crier ce que c'est.

Ah là là, je sais, tout le monde se dit, mais il est fou ce H2, il est fou ce H2. Bah oui, il est fou. Il passe de Jackie Quartz, Michel Sardou, à AC/DC. Highway to Hell.

0: ACDC avec Highway to Hell et son chanteur d'origine, Bon Scott, je ne connais que lui. Bon, bah il est fou, mais il y a le blind test, mesdames, messieurs. Alors. Ceux qui ont répondu. Délivré, libéré, ils ont faux. C'est libéré, délivré, la Reine des Neiges.
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Ah, je vous l'ai laissé jusqu'à la fin. Franchement, hein, j'ai pas voulu vous couper dans votre élan en train de chanter. Et monsieur, oui, oui, bien sûr, au feu rouge, la jeune fille qui était à côté était bien habillée en princesse avec le diadème, tout ça. Et elle chantait « Libérée, délivrée ». C'est le titre, il faut le dire dans ce sens-là. Si vous voulez gagner le blind test, c'était « Libérée, délivrée » et pas « Délivrée, libérée ». Et puis pour ceux qui ont dit « La Reine des Neiges », parfait, vous avez un point. Mais pour ceux qui ont dit « Anaïs Delva », c'est la chanteuse, et ben là je vous félicite, je chapeau bas. Franchement là, vous méritez le point largement. Bon, alors c'est un peu le foutraque tout ça, ACDC, Libéré, Délivré, on va avoir Charles Aznavour dans quelques minutes, et puis on va avoir juste avant le country qui va bien de l'émission, mais pour l'instant on va rejouer avec une définition de mots croisés. Alors, j'ai dit qu'elle était plus facile, donc... on va essayer de la trouver ensemble. Alors, son doigt s'appelle Tom. Oh, c'est cadeau, c'est pour moi, c'est donné. Son doigt s'appelle Tom. Si vous n'avez pas trouvé là, franchement, 5 lettres. Et la 5e lettre, c'est un E. Son doigt s'appelle Tom. Allez, Connie Smith, Country Music sur Radio Mercure. Just let me know.

Conny Smith avec Just Let Me Know, le petit country de l'émission qui va bien. Alors, la deuxième définition de mot croisé, son doigt s'appelle Tom. C'est en 5 lettres. Eh bien, il fallait trouver pouce, parce que le doigt, le pouce, c'est un doigt. Et puis Tom Pouce, hein, la bande dessinée Tom Pouce. Il y a eu des films, des séries, enfin tout ce qu'il faut. Voilà, donc il fallait trouver Pouce. Oh, vous aurez encore une définition de mot croisé, parce que je crois que la dernière est un petit peu plus difficile quand même. Bon, je vous avais promis un Charles Aznavour, et en voilà un. Et pas n'importe lequel, parce que pour les rappeurs, je voudrais qu'ils écoutent, hein, s'il y a des rappeurs à l'antenne, qu'ils écoutent le flow de Charles Aznavour. Il rigole pas, le garçon, hein. Monsieur Charles.

0: Charles Aznavour, Emmenez-moi avec son flow, j'adore. Et puis, nous allons écouter ensuite une nouveauté Radio Mercure qui n'est autre que Grand Corps Malade et Stiletto. Et pour le prochain rêve. Et en fait, je voulais parler de Grand Corps Malade, je trouve que c'est bien de l'avoir mis juste après Charles Aznavour. Je m'auto-complimente, c'est normal, parce qu'il a écrit et réalisé Monsieur Aznavour, sorti en 2024. Grand Corps Malade et Stiletto. Le prochain rêve. Nouveauté Radio Mercure.
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Encore malade et stiletto, le prochain rêve. Allez, on rejoue, on fait une petite définition de mots croisés. Non, pas une définition de mots croisés, on fait un blind test. Je vous jure, il suit même pas son émission, il connaît même pas le programme, vous jure. Oh là là, Patrick H2, il est fou et en plus, voilà. Alors, un petit blind test. Alors là, vous savez que dans mon émission, je veux toujours faire plaisir à tout le monde. Donc voilà, tout à l'heure, il y avait eu Délivré Libéré, on a eu I Well To Well, on a un Aznavour, là on a un Grand Corps Malade, des fois on a des petites nouveautés sucrées et tout ça. Là, je vais faire plaisir encore une fois aux métalleux. Donc je les aide un petit peu, hein, les gens qui aiment le métal, le hard rock et voilà. Donc le blind test, après les enfants, je fais plaisir à ceux qui aiment le hard rock. Donc le blind test, c'est du hard rock. Donc voilà, je vous laisse découvrir, ça dure 26 secondes. Et puis après, on aura Elmer Footbeat avec Daniela. Et là encore, je laisse les parents expliquer le contenu de la chanson. Ah, on a trouvé. Oh, c'était facile quand même. Allez, 2 minutes 30 pour réfléchir encore, hein, au blind test.

Elmer Footbeat avec Daniela. Alors, ce blind test, mesdames, messieurs. Alors, même si on n'aime pas, enfin, qu'on ne connaît pas trop le hard rock, on connaît quand même cette musique. Le groupe s'appelle Deep Purple. Et le titre, Smoke on the Water. Ce qui n'est pas facile, je vous l'accorde, quand vous avez traduit le titre de la chanson. Vous savez qu'il y a une émission de métal sur Radio Mercure 93 FM. Hein. Ça s'appelle Les décibels sont dans le pré. Vous allez sur Mercure au Play pour voir les podcasts ou alors sur le Facebook de Radio Mercure pour voir de quoi ça parle

Ah, j'aurais dû vous prévenir, mais je suis bête, mais que je suis bête, j'aurais dû vous prévenir. Ceux qui ont les cheveux longs, fallait vous garer. Bah oui, parce que vous pouvez pas conduire et puis écouter Smoke on the Water de Deep Purple dans votre voiture et conduire, c'est pas possible, vous pouvez pas faire les deux. Hein, les cheveux sont devant les yeux, vous secouez la tête, enfin bon, c'est, j'aurais dû vous le dire de vous garer. Oh, là, j'ai pas été cool sur ce coup-là. Bon, dites-moi, on va rejouer pour une dernière fois avec une définition de mot croisé. Cette fois-ci, j'ai lu le conducteur, je sais que c'est la dernière définition de mot croisé. Alors, son paradis est à l'est. Son paradis est à l'est. C'est en quatre lettres. Et la troisième lettre, c'est un E. Son paradis, c'est à l'est. Et puis, on n'a pas encore passé Musique du Monde, vous savez, Musique du Monde, que avec le country dans l'émission, tout va bien. On va parler de Sona Jorbarte. Est une chanteuse et musicienne née en 1983 à Londres. Elle est la première femme à jouer professionnellement de la kora, c'est un instrument traditionnel d'Afrique de l'Ouest à cordes. Issue d'une grande famille de griots, elle perpétue une tradition habituellement réservée aux hommes. Sa musique mêle sonorités africaines, influences modernes et chants engagés. Elle se produit sur des scènes internationales et compose aussi pour le cinéma. Très investie, elle œuvre également pour l'éducation et la culture africaine. Je vous propose d'écouter Sona Jorbarte et vous aurez comme ça 6 minutes pour trouver la définition de mot croisé. Je vous la rappelle, son paradis est à l'est. Sona Jorbarte dans Music Quiz. 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

Nous étions en Gambie avec Sona Jobartin et son Gambia. Et vous savez que vous avez une émission de musique du monde sur Radio Mercure qui s'appelle Décalage horaire. C'est le dimanche à 13h30 ou le jeudi en rediffusion à 15h. Ou sinon, il y a les podcasts pour écouter au-delà et à l'infini. Donc, décalage horaire, c'est simplement un petit voyage pour aller visiter les musiques du monde un peu partout avec le vol Radio Mercure 93 FM. Hein, voilà. Donc, rendez-vous dimanche à 13h30 après le déjeuner. Bon, eh bien, ces dernières définitions de mots croisés, mesdames, messieurs, l'avez-vous trouvé ? Son paradis est à l'est. Eh bien, il fallait trouver Éden. Parce que le paradis, c'est l'Éden. Hein, c'est l'équivalent, c'est l'Éden. On appelle ça aussi le paradis, voilà. Et puis, le film, à l'est d'Éden. Eh oui, il fallait trouver ça. À l'est d'Éden. Eh bon, on va finir l'émission avec un petit Elvis Presley. Oh, aujourd'hui, j'ai fait plaisir à tout le monde. Hein. Charles Aznavour, du hard rock, là, du rock. On a eu aussi pas mal de petites choses. Ah, j'ai fait plaisir. Délivré, libéré. Oui, ou libéré, délivré. C'est mieux comme ça. Elvis Presley.

Ah, Elvis Presley, le grand Elvis Presley avec Old Shook Up. Et j'espère que si vous avez dansé, vous avez fait le petit déhanché, hein. Bon, bah, c'est la fin de Music Quiz, mesdames, messieurs. Music Quiz, c'est tous les lundis de 17h à 18h et le mercredi en rediffusion de 9h à 10h. Une programmation éclectique, un peu tous les genres, hein. Je balaye de A à Z. Hard rock, rock, chansons françaises. Il y en a pour les petits, il y en a pour les grands. C'est ça, vous étiez dans Music Quiz, mesdames, messieurs. Et si vous voulez réécouter l'émission, eh bien en podcast sur Mercuropiel, l'application Mercuroplay, j'en bafouille. Et sinon, bah, vous allez sur le Facebook de l'émission de Radio Mercure, ou bien vous allez sur l'application directement Radio Mercure. Pour ceux qui sont encore en vacances, bonnes vacances. Pour ceux qui sont revenus, pas de chance. Et bonne journée à vous. Moi, je serai là la semaine prochaine, même heure, même endroit. Je vous dis bye bye, à bientôt.

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Mesdames, mesdoiselles, mes yeux, mesdames, mes yeux, mes œufs, mes dieux, mes... mesdames, messieurs, mesdoiselles, cher public. 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

0: de recevoir les retardataires avec courtoisie. Je suis peu familiarisé, je suis peu habitué au contact du public. Aussi ai-je mis d'avance tous mes soins sur ces feuillets à quelques compliments qui, je l'espère, seront pour les... Car, comme me le répétait à l'instant le maître de séance, un client est un ami. Dès la porte, il faut savoir le cueillir, le pressurer, l'accueillir, être empressé au maximum. Cette porte vitrée qui vous a permis un à un de vous trouver ici tous ensemble, et que vous pourrez d'ailleurs admirer tout à l'heure, puisque par un dispositif spécial, c'est également la porte de sortie. Seulement, vous la sortez en tirant, vous la poussez en sortant, vous la sortez ou vice-versa. Oui, moi-même, je ne voudrais pas laisser passer les fêtes de Noël, les fêtes de Pâques, les fêtes de Voulenan, les fous de donner les fêtes de la Voulenanée, de la Vénoulel, de l'an neuf, sans vous présenter, si vous le permettez, mes vieux, les plus saints, les plus vieux, les Saint-Sulpice. Je n'irai pas par quatre machins, le chemin. Car si des esprits sceptiques ont voulu brosser le Liban, brosser le bilan de cette année vérolée. De l'an passé, et doute encore à cette heure même, heureusement des antiseptiques ont su repousser des affirmations aussi acrabadabrantes, aussi acrabadabrantes. C'est pas un mot pour moi. De si fallacieuses arguties. Et c'est pourquoi, tant que ma seule arme sera ma langue, je n'hésiterai pas pour conclure à vous répéter de mon air confraternel. Que seule cette éternelle et très jolie trilogie, que cette très jolie rhétorique, très très si, éternelle trinité, pourra seule nous sortir de la merde destin. Qui fut le nôtre, il faut bien le dire, toute la dernière, toute l'arnée derrière, l'arrêt derrière.
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1: C'est l'été sur Radio Mercure 93 FM. Eh bien, l'été, le magazine de l'accordéon vous propose, comme chaque lundi 11h midi, seconde diffusion le dimanche entre 14h et 15h, une belle sélection musicale en mode été. Mais oui, on écoute des morceaux qui nous font plaisir. Bonjour et bienvenue, Christophe Riboud, pour vous accompagner durant une heure. Et pour ouvrir notre magazine, partons en Java. Mais partons danser la Java. Une Java comme ci, une Java comme ça. C'est avec Michel Pruvot.

c'était un enregistrement qui devait dater des années 1995. Michel Pruvot, qui va d'ailleurs reprendre au mois de novembre sa série d'enregistrements des émissions nouvelles pour Sur un air d'accordéon diffusées sur Ma Télé. Un simple coup de fil, on boucle notre valise et on part à San Angelo, enregistré dans les années 90, également par Roberto Milesi.

San Angelo avec Roberto Milesi. Le jour où je t'ai rencontré, c'est un tango bien cadencé, bien musette, avec Pierre Péribois.

Tout à l'heure, nous étions sur la plage au sable chaud de San Angelo. Nous partons sur la plage d'Andalousie, sur une des plages au sable chaud d'Andalousie. Soirée andalouse avec Bruno Desmet, zinzin de la chance aux chansons.

Un grand monsieur de l'accordéon, Armand Lassagne, il connaissait parfaitement le style de Joe Privat, ils étaient d'ailleurs très très amis, ils ont fait énormément de compositions ensemble. Armand Lassagne signe une belle version de Mystérieuse, un classique de l'accordéon, un classique du répertoire de Joe Privat. Armand Lassagne.

La semaine dernière, dans le magazine, je vous ai diffusé une séquence vinyle, vous en souvenez, oui. Et il y avait notamment Joe Privat avec une barcarolle aux étoiles. Eh bien, j'ai reçu énormément de messages. Le titre vous a plu, c'est vrai qu'il était très rare. Alors, chose exceptionnelle, mais nous sommes en vacances sur Radio Mercure. Je vous rediffuse cette belle composition co-signée avec Jean Vessade. Voici Joe Privat, barcarolle aux étoiles.

Mathieu Choca, qui fait également pas mal de choses à l'accordéon. Il a un studio d'enregistrement, il fait de l'accompagnement et il fait également du bal, du thé dansant. Mathieu Choca. Demi et Maureen reprend une belle composition d'Armand Lassagne et de Maurice Larchange, la polka d'enfer. Demi et Maureen et sa technique et virtuosité légendaire.

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Une bossa nova à l'accordéon, mais oui, c'est sympa, c'est bien. Une petite séquence bossa avec tout d'abord Boss à gogo, Jérémy Vanneroy.

reste donc dans cette ambiance bossa. Frédéric Schlick, c'était un Alsacien, il jouait de l'accordéon touche piano, c'était un jazzman, très très bon accordéoniste, tendrement, tout simplement. Frédéric Schlick.

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1: Retour aux musettes avec le roi de l'accordéon, André Verschuren. Oh là là, un disque de 1963, Tu me parlais de lui. Vous connaissez cette valse? Mais oui, bien sûr, la voici, elle est belle, la voici par Verschuren.

Quel souvenir avec André Verschuren. Tu me parlais de lui. La valse chinoise, un grand classique de l'accordéon qui connaît un engouement actuellement auprès de la jeune génération de l'accordéon. Elle fait partie de leur répertoire et c'est tant mieux. Une version assez originale de Freddy Balta. C'est Michel Magne qui dirige l'orchestre accompagnant ce grand monsieur de l'accordéon également, Freddy Balta.

On se dépêche, il y a beaucoup d'accordéons à entendre, comme un cha-cha, cha-cha biscotto. Cela fera partie du prochain album de Carine Fontaine, cha-cha biscotto. Il en faut des biscottos pour soulever l'accordéon.

Une vieille danse maintenant, eh oui, une Scottish, la Scottish du bon vieux temps, c'est avec Caroline et Frédéric Laurent, le duo d'amour si vous préférez.

Oui, c'est sympa, c'est très sympa à la Scottish. Musette à tout va. Musette à tout va, c'est une java d'aimable, vieille composition qui a été remise au goût du jour par l'orchestre Tendance. C'est la version de Dimitri Sossard. Musette à tout va.

1983-1984, nouveau virage pour Marcel Azola qui abandonne l'orchestre. Il se consacre à un duo accordéon-piano. Marcel Azola, Lina Bossati au piano. Voici Formule 1. C'est superbe.

Et pour terminer notre rendez-vous hebdomadaire sur Radio Mercure, Joyeux Canari, une brillante polka, une polka brillante d'Adolphe de Prince, Bruno Lorenzoni.

Voilà, c'était Bruno Lorenzoni, joyeux canari. Merci beaucoup d'avoir écouté le magazine de l'accordéon. On vous prépare plein de surprises, plein d'invités, plein de reportages, plein de directs pour la rentrée. Mais d'ici là, on est en vacances. Rendez-vous dès demain matin, balade en chanson, 11h midi sur Radio Mercure. Sinon, la semaine prochaine. Bonnes vacances, bonne semaine. C'était Christophe Ribou.

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Bonjour à toutes et à tous, Patrick H2 en votre compagnie pendant une heure pour jouer, pour se divertir, pour se faire plaisir. Écoutez de la bonne musique, oh, j'ai une petite pépite aujourd'hui. Et un peu c'est le foutrac, il y aura un peu de tout, je vous raconte même pas. Bon, au niveau des jeux, on aura des blind tests, ouais, ils sont pas faciles aujourd'hui. Et puis on aura aussi des mots croisés et des définitions de mots croisés, et croyez-moi, là non plus. Ceux qui vont faire 5 bonnes réponses aujourd'hui, eh ben, je les féliciterai parce que c'est pas évident aujourd'hui. Bon, c'est à la fin des vacances, comme dirait Coluche, on a rentré les pédalos. Et pour l'instant, vous êtes sur Radio Mercure 93 FM et il y a encore du soleil dans la radio. Eh oui, une nouveauté Radio Mercure, Manuel Turizo. TSM Faltados.

un nouveau thème Radio Mercure avec Manuel Turizo. Et puis pour les plus jeunes, j'ai fait référence à Coluche, donc déjà faut aller sur internet. Et parce que je faisais référence à la chanson Stéphane Maréchal, parce que Coluche n'est pas qu'un humoriste, c'était aussi un chanteur, il faisait des chansons humoristiques, et dans cette chanson Stéphane Maréchal, bah, il dit « C'est la fin des vacances, on a rangé les pédalos ». Et là on va faire un peu de magie noire, allez! Avec Philippe Russo, ça va bouger! Et après, première définition de mots croisés, promis.

Ah, de mes yeux, couleur SOS, c'est ce que vous allez dire dans quelques minutes quand je vous aurai donné la définition de mot croisé. Croyez-moi, vous allez crier SOS. Alors, Magie Noire, Philippe Rousseau, juste à l'instant, eh oui. Allez, petite musique du générique pour jouer à la première définition de mot croisé dans Musique Quiz avec Patrick H2 sur Radio Mercure 93 FM. Tout ça, c'est dit. C'est nasal et mathématique. C'est nasal et mathématique. C'est en 5 lettres. La deuxième lettre, c'est un I. Mesdames, messieurs, faites-en ce que vous voulez, mais ça va pas être facile. C'est nasal et mathématique. Et puis, je vous avais dit que je vous avais dégoté une petite pépite. Eh bien, 1984. Voici, on va mettre un peu de jazz dans la radio avec Matt Bianco. Get up, your lazy babe.

cul. Eh ben oui, mais heureusement que Patrick H2 il est là, la petite pépite qui va bien, bah oui. Van Bianco, 1984, Get Up of Lazy Bed. Et puis ben la définition de mots croisés, hein, la réponse, premier point ou pas premier point, hein, elle n'était pas facile celle-là. Hein. C'est nasal et mathématique. Eh ben il fallait trouver sinus, parce que les sinus c'est dans le nez, c'est nasal. Et puis au niveau mathématique, il y a le sinus et le cosinus. Voilà. Donc ben, bravo à ceux qui ont trouvé, parce que c'était pas facile. Et puis ben, j'ai dit que c'était la fin des vacances, parce qu'on avait rangé les pédalos et tout. Mais parce que vous, vous venez du sud. Shimen Buddy sur Radio Mercure 93 FM. Dans musique.

Badi avec Je viens du Sud, une chanson sortie en 2004 mais qu'elle a reprise de Michel Sardou qui lui l'avait sortie en 1981, ça nous rajeunit pas. Bon, blind test, allez, un petit blind test. Alors, j'ai dit qu'ils n'étaient pas faciles, donc là, tout le monde a dansé là-dessus. Franchement, tout le monde a dansé là-dessus, même les plus jeunes qui vont en soirée, s'ils vont à une soirée années 80 ou des choses comme ça, ils ont forcément dansé dessus, le DJ ne peut pas passer là-dessus. C'est un groupe, ils sont deux. Ah, vous avez déjà trouvé? Oh, pourtant j'ai dit que c'était difficile. Allez, le temps de chercher, 2 minutes 46 avec la Casa de Papel, là.

Alors, il se dirait dans les milieux autorisés, comme redirait Coluche dans ses sketchs, qu'il y aurait un teaser qui dirait que la Casa de Papel va revenir pour un nouvel épisode. C'est pas évident, on va dire, mais bon, pourquoi pas. Pour l'instant, on peut regarder Berlin. Oh, il y a deux séries. Deux saisons. Bon, Cuba, c'est un pays. Et c'est les Gibson Brothers. Le blind test à trouver.

Les Gibson Brothers et Cuba, c'était ça à trouver pour le blind test. Allez, on rejoue un petit peu. Bon, si vous avez dansé et que vous savez pas pourquoi vous avez dansé, c'est normal, c'est l'effet music quiz. Bah oui, oui, oui, parce que les chercheurs, les médecins se sont penchés sur la question. On dit comment ça se fait que quand ils écoutent music quiz, les auditeurs, ils dansent tout seuls. Et bah oui, c'est normal. Alors on leur donne comme remède d'écouter Radio Mercure toute la journée, hein, sur 93 FM ou alors en streaming sur l'application. Bon, dites-moi, trêve de plaisanterie, on va faire la deuxième définition de mots croisés. Elle n'est pas facile celle-là non plus. Bon, alors, son optique est à vif. Je répète, son optique est à vif. C'est en quatre lettres et la deuxième lettre, c'est un E. Ouais, je sais, je donne que des voyelles. Ah, ben, je ne vais pas vous aider non plus, hein. Alors, son optique est à vif. C'est en quatre lettres et la deuxième lettre, c'est un E. Et comme d'habitude, moitié de l'émission, eh ben un petit country. Les Bellamy Brothers.

Let your love flow de 1976. Alors, cette définition de mot croisé, l'avez-vous trouvée? Son optique est à vif. Eh bien, fallait trouver nerf. Parce que nerf optique et les nerfs à vif. Voilà. Donc, fallait trouver nerf. Bravo à ceux qui ont trouvé. Puis, l'émission de country. Tiens, parce que vous, si vous avez aimé le petit morceau de country que je vous ai passé des Bellamy Brothers, eh bien, vous avez une émission de country le samedi à 17h ou en rediffusion le mardi à 15h. Et si vous ne pouvez pas écouter le samedi ou le mardi, eh bien, aucune excuse, il y a les podcasts sur Mercuroplay. Toutes les émissions de Radio Mercure sont sur l'application Mercuroplay. Et donc, l'émission s'appelle Country Road. Voilà. Une petite nouveauté, tiens, on va se faire plaisir. Ça s'appelle Closer. D.O.D. L.A. 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

Radio Mercure avec Closer, DOD, LMA. Et puis vous savez que c'est le footrack hein, dans mon émission. Il y a toujours, il y a de tout, de rien. Et ça s'enchaîne, ça s'entrecroise. Des vieilles musiques françaises, des années 80, des nouveautés. Et bien là, je vous propose, mesdames, messieurs, Michel Delpech. Pour un flirt avec toi.

Monsieur Michel Delpech avec pour un flirt avec toi. Et petite musique, bah oui, on va jouer encore. Ah ouais, je sais. On va encore jouer, mesdames, messieurs, parce que vous aimez ça et moi aussi. Et bon, le deuxième blind test de l'émission, je vous l'ai mis trois fois. Je vous l'ai mis trois fois parce que ça dure 10 secondes. 10 secondes, rendez-vous compte. Donc je vais baisser le son complètement. Parce que là, ceux qui veulent avoir 5 bonnes réponses, il va falloir qu'ils tendent l'oreille. Ça va pas être facile, moi je vous le dis. Attention, je vais baisser le son. Voilà. Ah, alors attention, hein, une deuxième fois pour ceux qui n'ont pas trouvé. Et je veux le chanteur, hein. Faut me trouver le chanteur. Allez, ça suffit, pépite. Eh oui, c'est une alerte pépite, attention, ça va bouger dans les voitures. Huey Lewis and the News.

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Et il fallait trouver Ben, l'oncle Soul, ça c'est le blind test.

Ah, chanteur, vous l'aviez, Ben l'oncle Soul, mais bah, Soul Man, c'était un peu plus difficile à trouver le titre, bien sûr. Allez, la petite musique qui va bien, la dernière définition de mots croisés. Hey, vous avez fait carton plein, 4 bonnes réponses, oh mon Dieu. Alors attention à cette définition de mots croisés, elle est importante pour que vous ayez les 5 réponses aujourd'hui. Ce marcheur est de passage. Je répète, ce marcheur est de passage. C'est en 6 lettres. Et la troisième lettre, c'est toujours une voyelle, c'est un E, voilà. Donc, ce marcheur est de passage. Et puis, je vais profiter du générique, hein, parce qu'on a une petite musique du monde à écouter. Bien oui, comme d'habitude, on a le petit country, la petite musique du monde. Et là, on va écouter Lady Niva Kefchelini. Lada Niva est un groupe musical formé en 2019. Il est composé de la chanteuse arménienne Jacqueline Bagdasarian et du musicien français Louis Thomas. Leur musique mélange folk arménien, musique du monde et influence moderne. Le groupe se distingue par son énergie festive et ses sonorités multiculturelles. Ils chantent principalement en arménien avec une identité artistique forte. Lada Niva connaît un succès croissant sur la scène internationale.

Lada Niva et Chef Killini. Alors, la définition de mots croisés, l'avez-vous, cette petite définition de mots croisés, pour faire le cinquième point? Ce marcheur est de passage. Eh bien, la réponse, c'était piéton, parce qu'un marcheur, c'est un piéton, et les passages piétons, hein, on appelle ça aussi passage clouté, mais en vérité, passage piéton, voilà. Une petite nouveauté, allez, on va se faire plaisir, Flipside avec You Notice. 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

0: Nouveauté Radio Mercure, Flipside avec Nutus. Ah. Dalida et Alain Delon, parole.
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Dalida avec Parole, Parole, un petit clin d'œil comme ça aux vieilles chansons, j'adore. Ah, encore une vieille chanson, tiens. Mais tout le monde a dansé là-dessus, hein, vos parents, vos grands-parents, alors Chicago.

If You Leave Me Now, 1976. Et juste avant, c'était Dalida et Alain Delon avec Parole, Parole. Eh oui, dans cette émission, on fait plaisir à tout le monde. Je mets un peu de tout, des nouveautés, des morceaux plus anciens, de la disco, de la musique des années 80, voilà, 2000. C'est une émission de divertissement avant tout. On fait des jeux, des blind tests, des définitions de mots croisés, mais aussi on écoute de la bonne musique, on se rappelle des souvenirs avec des petites pépites. Musique Quiz, c'est tous les lundis de 17h à 18h et le mercredi de 9h à 10h en rediffusion. Et bien sûr, si vous voulez réécouter des émissions antérieures ou celle-ci, eh bien, n'hésitez pas à aller sur l'application Mercuroplay pour écouter les podcasts, ou alors vous faites défiler les émissions sur le Facebook de la radio Radio Mercure. C'était Patrick H2 et j'étais très honoré d'être en votre compagnie aujourd'hui. Comme la semaine prochaine. Hein, la semaine prochaine, c'est septembre. Alors on va sûrement avoir des gens à la triste mine qui reviennent de vacances. Ils seront tout bronzés. Oh. Allez, je vous dis quand même à la semaine prochaine. Bye bye.

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Patrick H2 avec vous sur Radio Mercure 93 FM dans Music Quiz. Émission de divertissement, on va jouer, des blind tests, des définitions de mots croisés. Elles sont abordables aujourd'hui, les définitions de mots croisés, les blind tests. Il y a des surprises, il y en a pour tout le monde. Je vous propose de commencer par une petite nouveauté, Gordon City avec Work It Out, ça va bouger, c'est du gros son. Nouveauté Radio Mercure dans Music Quiz.

0: à Gordon City, Work It Out. Bon, dites-moi, les juilletistes, vous êtes là? Vous êtes là, les juilletistes? Oui, levez la main. Voilà, oui, vous êtes là. Ceux de la première quinzaine d'août, vous êtes revenus aussi, donc vous êtes là aussi, parfait. Et ceux de la deuxième quinzaine, vous êtes en vacances, mais vous êtes présents, vous avez arrêté la plage, vous êtes revenus au bungalow pour écouter Music Quiz, c'est bien. Non, je fais une petite mise au point parce que après on joue, donc je voudrais que tout le monde soit présent, bien sûr. Tiens, en parlant de mise au point, voici Jackie Quartz sur Radio Mercure 93 FM. Vous êtes dans Music Quiz, puis qu'est-ce qu'on est bien dans Music Quiz?
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Oui, donc c'était juste une mise au point pour savoir si tout le monde était là et si on peut commencer à jouer avec une petite définition de mots croisés. Bah oui, Jackie Quartz juste avant. Une petite mise au point. Alors, première définition de mots croisés, mesdames, messieurs, vous êtes prêts? Alors, pour ceux qui ont besoin du papier et du crayon, n'hésitez pas, courez vite dans la cuisine, voilà, dans le premier tiroir à droite, c'est là, ouais, bien sûr, je vais vous attendre, voilà. On y est, ça y est, tout le monde est assis, tout le monde est prêt dans la voiture et tout. Au couvent, c'est pas une éclair. Au couvent, c'est pas une éclair. C'est en 10 lettres. La deux, alors je vous ai donné deux lettres quand même parce qu'il y a 10 lettres. La deuxième lettre c'est un E et la sixième lettre c'est un I. Au couvent, c'est pas une éclair. On va s'écouter Garou et Michel Sardou pour 3 minutes 30 de bonheur avec la rivière de notre enfance et surtout ça va vous permettre de chercher au couvent, c'est pas une éclair. Vous êtes dans Musique Quiz avec Patrick H2.

Garou, Michel Sardou, un duo pour la rivière de notre enfance. Alors, la définition de mot croisé. Au couvent, c'est pas une éclair. Eh bien, il fallait trouver religieuse, parce qu'au couvent, bah, y a des religieuses. Et puis, c'est pas une éclair. Bah, si c'est pas une éclair, c'est une religieuse, parce que soit au café, soit au chocolat, c'est un gâteau. Hein, l'éclair ou la religieuse, voilà. Donc, fallait trouver religieuse. Premier point pour ceux qui ont trouvé. Et puis, pour les autres, il y aura deux autres définitions qui seront un petit. Ouais, la deuxième est plus facile, et puis la troisième est un petit peu plus dure, voilà. Et puis, j'ai pas blasphémé, hein. On a parlé de religieuse, de couvent, mais si j'avais voulu vraiment blasphémer, je vous aurais passé la salsa du démon. T'es dans Musique Quiz. Sur Radio Mercure. 93 FM.

Ah, la salsa du démon, je laisse les parents expliquer les paroles aux enfants. Et les enfants d'ailleurs, vous allez rester collés au poste parce que le blind test, il est pour vous, pour les moins de 20 ans. D'accord ? Donc les moins de 20 ans, vous allez trouver, vous dites aux parents si eux ne trouvent pas. Mais ça m'étonnerait parce qu'ils ont dû regarder le film pendant des décennies. Donc bon, voilà. Alors le blind test, c'est, bah oui, pour les enfants. Alors attention, je vais baisser quand même. J'ai mis le générique pour dire parce que la salsa du démon, ça finissait un petit peu cut, comme on dit dans le jargon des animateurs. Et donc, c'était le grand orchestre du Splendide, hein, quand même, faut le dire. Alors, je vais baisser le son, mesdames, messieurs. Je vous l'ai mis deux fois parce que c'est assez rapide, hein, ça dure, je crois, 13 secondes. Les enfants, prêtez bien l'oreille et puis dites aux parents, mais normalement, à la première note, vous allez tout de suite crier ce que c'est.

Ah là là, je sais, tout le monde se dit, mais il est fou ce H2, il est fou ce H2. Bah oui, il est fou. Il passe de Jackie Quartz, Michel Sardou, à AC/DC. Highway to Hell.

ACDC avec Highway to Hell et son chanteur d'origine, Bon Scott, je ne connais que lui. Bon, bah il est fou, mais il y a le blind test, mesdames, messieurs, alors. Ceux qui ont répondu. Délivré, libéré, ils ont faux. C'est libéré, délivré, la Reine des Neiges.

Ah, je vous l'ai laissé jusqu'à la fin. Franchement, hein, j'ai pas voulu vous couper dans votre élan en train de chanter. Et monsieur, oui, oui, bien sûr, au feu rouge, la jeune fille qui était à côté était bien habillée en princesse avec le diadème, tout ça. Et elle chantait « Libérée, délivrée ». C'est le titre, il faut le dire dans ce sens-là. Si vous voulez gagner le blind test, c'était « Libérée, délivrée » et pas « Délivrée, libérée ». Et puis pour ceux qui ont dit « La Reine des Neiges, parfait », vous avez un point. Mais pour ceux qui ont dit « Anaïs Delva », c'est la chanteuse, et ben là je vous félicite, je chapeau bas. Franchement là, vous méritez le point largement. Bon, alors c'est un peu le foutraque tout ça, ACDC, Libéré, délivré, on va avoir Charles Aznavour dans quelques minutes, et puis on va avoir juste avant le country qui va bien de l'émission, mais pour l'instant on va rejouer avec une définition de mots croisés. Alors, j'ai dit qu'elle était plus facile, donc... on va essayer de la trouver ensemble. Alors, son doigt s'appelle Tom. Oh, c'est cadeau, c'est pour moi, c'est donné. Son doigt s'appelle Tom. Si vous n'avez pas trouvé là, franchement, 5 lettres. Et la 5e lettre, c'est un E. Son doigt s'appelle Tom. Allez, Connie Smith, Country Music, sur Radio Mercure. Just let me know.

Connie Smith avec Just Let Me Know, le petit country de l'émission qui va bien. Alors, la deuxième définition de mot croisé, son doigt s'appelle Tom. C'est en 5 lettres. Eh bien, il fallait trouver pouce, parce que le doigt, le pouce, c'est un doigt. Et puis Tom Pouce, hein, la bande dessinée Tom Pouce. Il y a eu des films, des séries, enfin tout ce qu'il faut. Voilà, donc il fallait trouver Pouce. Oh, vous aurez encore une définition de mots croisés, quoique la dernière est un petit peu plus difficile quand même. Bon, je vous avais promis un Charles Aznavour, et en voilà un. Et pas n'importe lequel, parce que pour les rappeurs, je voudrais qu'ils écoutent, hein, s'il y a des rappeurs à l'antenne, qu'ils écoutent le flow de Charles Aznavour. Et il rigole pas, le garçon, hein. Monsieur Charles.

0: Charles Aznavour, Emmenez-moi avec son flow, j'adore. Et puis, nous allons écouter ensuite une nouveauté Radio Mercure qui n'est autre que Grand Corps Malade et Stiletto. Et pour le prochain rêve. Et en fait, je voulais parler de Grand Corps Malade. Je trouve que c'est bien de l'avoir mis juste après Charles Aznavour. Je m'auto-complimente, c'est normal. Parce qu'il a écrit et réalisé Monsieur Aznavour, sorti en 2024. Grand Corps Malade. Et Stiletto. Le prochain rêve. Nouveauté Radio Mercure.
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Encore malade et stiletto, le prochain rêve. Allez, on rejoue, on fait une petite définition de mots croisés. Non, pas une définition de mots croisés, on fait un blind test. Je vous jure, il suit même pas son émission, il connaît même pas le programme, vous jure. Oh là là, Patrick H2, il est fou et en plus, voilà. Alors, un petit blind test. Alors là, vous savez que dans mon émission, je veux toujours faire plaisir à tout le monde. Donc voilà, tout à l'heure, il y avait eu Délivré Libéré, on a eu I Well To Well, on a un Aznavour, là on a un Grand Corps Malade, des fois on a des petites nouveautés sucrées et tout ça. Là, je vais faire plaisir encore une fois aux métalleux. Donc je les aide un petit peu, hein, les gens qui aiment le métal, le hard rock et voilà. Donc le blind test, après les enfants, je fais plaisir à ceux qui aiment le hard rock. Donc le blind test, c'est du hard rock. Donc voilà, je vous laisse découvrir, ça dure 26 secondes. Et puis après, on aura Elmer Footbeat avec Daniela. Et là encore, je laisse les parents expliquer le contenu de la chanson. Ah, on a trouvé. Ah, c'était facile quand même. Allez, 2 minutes 30 pour réfléchir encore au blind test.

Elmer Footbeat avec Daniela. Alors, ce blind test, mesdames, messieurs. Alors, même si on n'aime pas, enfin, qu'on ne connaît pas trop le hard rock, on connaît quand même cette musique. Le groupe s'appelle Deep Purple. Et le titre, Smoke on the Water. Ce qui n'est pas facile, je vous l'accorde, quand vous avez traduit le titre de la chanson. Vous savez qu'il y a une émission de métal sur Radio Mercure 93 FM, hein. Ça s'appelle Les décibels sont dans le pré. Vous allez sur Mercure au Play pour voir les podcasts ou alors sur le Facebook de Radio Mercure pour voir de quoi ça parle.

Ah, j'aurais dû vous prévenir, mais je suis bête, mais que je suis bête, j'aurais dû vous prévenir. Ceux qui ont les cheveux longs, fallait vous garer. Bah oui, parce que vous pouvez pas conduire et puis écouter Smoke on the Water de Deep Purple dans votre voiture et conduire, c'est pas possible, vous pouvez pas faire les deux. Hein, les cheveux sont devant les yeux, vous secouez la tête, enfin bon, c'est, j'aurais dû vous le dire de vous garer. Oh, là, j'ai pas été cool sur ce coup-là. Bon, dites-moi, on va rejouer pour une dernière fois avec une définition de mot croisé. Cette fois-ci, j'ai lu le conducteur, je sais que c'est la dernière définition de mot croisé. Alors, son paradis est à l'est. Son paradis est à l'est. C'est en quatre lettres. Et la troisième lettre, c'est un E. Son paradis, c'est à l'est. Et puis, on n'a pas encore passé Musique du Monde, vous savez, Musique du Monde, que avec le country dans l'émission, tout va bien. On va parler de Sona Jorbarte. Est une chanteuse et musicienne née en 1983 à Londres. Elle est la première femme à jouer professionnellement de la kora, c'est un instrument traditionnel d'Afrique de l'Ouest à cordes. Issue d'une grande famille de griots, elle perpétue une tradition habituellement réservée aux hommes. Sa musique mêle sonorité africaine, influence moderne et chant engagé. Elle se produit sur des scènes internationales et compose aussi pour le cinéma. Très investie, elle œuvre également pour l'éducation et la culture africaine. Je vous propose d'écouter Sona Jorbarte et vous aurez comme ça 6 minutes pour trouver la définition de mot croisé. Je vous la rappelle, son paradis est à l'est. Sona Jorbarte dans Music Quiz. Sur Radio Mercure, 93 FM.

Nous étions en Gambie avec Sona Jobartin et son Gambia. Et vous savez que vous avez une émission de musique du monde sur Radio Mercure qui s'appelle Décalage horaire. C'est le dimanche à 13h30 ou le jeudi en rediffusion à 15h, ou sinon il y a les podcasts pour écouter au-delà et à l'infini. Donc décalage horaire, c'est simplement un petit voyage pour aller visiter les musiques du monde un peu partout avec le vol Radio Mercure 93 FM, hein, voilà. Donc rendez-vous dimanche à 13h30 après le déjeuner. Bon, eh bien, ces dernières définitions de mots croisés, mesdames, messieurs, l'avez-vous trouvé ? Son paradis est à l'est. Eh bien, il fallait trouver Éden. Parce que le paradis, c'est l'Éden. Hein, c'est l'équivalent, c'est l'Éden. On appelle ça aussi le paradis, voilà. Et puis, le film, à l'est d'Éden. Eh oui, il fallait trouver ça. À l'est d'Éden. Eh bien, on va finir l'émission avec un petit Elvis Presley. Oh, aujourd'hui, j'ai fait plaisir à tout le monde. Hein. Charles Aznavour, du hard rock, là, du rock. On a eu aussi pas mal de petites choses. Ah, j'ai fait plaisir. Délivrer, libérer. Oui, ou libérer, délivrer. C'est mieux comme ça. Elvis Presley.

Ah, Elvis Presley, le grand Elvis Presley avec Old Shook Up. Et j'espère que si vous avez dansé, vous avez fait le petit déhanché, hein. Bon, bah, c'est la fin de Music Quiz, mesdames, messieurs. Music Quiz, c'est tous les lundis de 17h à 18h et le mercredi en rediffusion de 9h à 10h. Une programmation éclectique, un peu tous les genres, hein, je balaye de A à Z. Hard rock, rock, chansons françaises. Il y en a pour les petits, il y en a pour les grands. C'est ça, vous étiez dans Music Quiz, mesdames, messieurs. Et si vous voulez réécouter l'émission, eh bien en podcast sur Mercuropiel, l'application Mercuroplay, j'en bafouille. Et sinon, bah, vous allez sur le Facebook de l'émission de Radio Mercure, ou bien vous allez sur l'application directement Radio Mercure. Pour ceux qui sont encore en vacances, bonnes vacances. Pour ceux qui sont revenus, pas de chance. Et bonne journée à vous. Moi, je serai là la semaine prochaine, même heure, même endroit. Je vous dis bye bye, à bientôt.

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